marché primaire, des étoiles filantes de ce triste univers, des opportunités, les détresses, des travers, des entrées, des carats, des mouvements de l'argent, et tous les psychopathes aux 100 000 fois bien nés, ceux qui rêvent d'immortalité, être éternel et créer des fondations pour laisser leur empreinte dans les sables.

partie au troisième millénaire avant l'ère de Crow, créa la première civilisation pyramide. La légende dit que de son mausolée,

intervalles réguliers, depuis la première invasion Iancos, repoussée par les armées Drag sous sa direction. Certains savants expliquent ainsi la naissance de l'idée de méditation. D'autres pensent que Zarek est immortel et que des flammes du temps, il réapparaît dans la réalité tournoyante